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C'est un soir de novembre, ou peut-être de février. Certains mois se ressemblent, se suivent et forment dans mon souvenir une masse indiscernable. Je suis sûre, en revanche, que c'est un dimanche. Sur le canapé, elle, la personne avec qui je vis, que j'aime, se tord de douleur. Son corps lui dit que c'en est trop. J'appelle le SAMU, me rétracte, fais de la tisane, et puis attends que ça passe. Cette situation a duré des mois. Des douleurs dans le corps qui envahissent tout et réduisent le quotidien à peau de chagrin. Aller travailler, avoir mal, dormir, aller travailler. Un énième jour de crise, j'en parle à ma mère, qui me dit très simplement « Il y a quelque chose qui s'appelle l'arrêt maladie. Quand on est malade, on a le droit de s'arrêter. » Elle est très forte, ma maman, pour rappeler aux autres qu'ils ont le droit de s'arrêter et de dire stop. Peut-être justement parce qu'elle ne l'a pas toujours fait pour elle. Alors, il y a l'arrêt de travail, fruit d'une longue négociation. Tu comprends, elle m'explique, je ne peux pas m'arrêter, pas demain, peut-être dans 2 semaines quand il y aura moins de travail. Et enfin, le formulaire, sur lequel il est écrit « Trouble anxio-dépressif ». À l'oral, le médecin généraliste parle de burn-out. Le mot s'est installé dans le monde du travail, venant mettre un label sur une souffrance ancienne. Burn-out. Littéralement s'éteindre. S'éteindre au travail du fait du travail. Se brûler jusqu'à la cendre.

0: Vous écoutez Quelques raisons de ne pas disparaître, un podcast où on parle de dépression et de santé mentale. Aujourd'hui, épisode 7, s'éteindre au travail. Le mot « burn-out » s'est installé dans le débat public en France au moment du procès des dirigeants de France Télécom. À la suite de la privatisation de la société et de l'explosion de la bulle Internet, l'entreprise se retrouve endettée. Un plan de suppression de 22 000 postes est mis en œuvre. Entre 2006 et 2011, 19 personnes se sont suicidées et plus encore ont attenté à leur vie. Un procès a eu lieu en 2019, conduisant à des amendes. Et deux des prévenus ont fait appel. Depuis, le mot burn-out est devenu omniprésent. Des cliniques spécialisées dans le traitement du burn-out ont fleuri. Des plans de prévention du burn-out dans les entreprises se sont frayés un petit chemin dans les discussions RH. Il a été décliné à l'envi, au point que l'on ne sache peut-être plus vraiment de quoi on parle. Renzo Bianchi est docteur en psychologie et enseignant-chercheur à l'Université de Neuchâtel. Il a écrit plusieurs articles et consacré sa thèse à la notion de burn-out en psychologie. Je lui ai demandé quand avait émergé ce concept.
1: Le burn-out, c'est un concept qui a émergé aux États-Unis dans les années 1970. Et donc, en fait, c'est un concept qui a émergé de manière empirique sous l'influence de deux personnages. Donc, d'une part, Herbert Freudenberger, qui était un psychothérapeute, psychanalyste, qui travaillait sur la côte est des États-Unis dans un dispensaire. Et puis, en parallèle, donc, et apparemment de manière indépendante, à la même époque, sur la côte ouest des États-Unis, cette fois en Californie, on a Christina Maslar, donc, qui était toute jeune chercheuse en psychologie sociale, et qui a été amenée à parler de burn-out alors qu'elle essayait de comprendre en fait les stratégies de faire face que les professionnels de santé notamment mettaient en place pour gérer leur stress professionnel. Et donc elle aussi a observé chez certains de ces professionnels de santé des symptômes donc de fatigue, d'épuisement, de distanciation par rapport au travail, de désengagement, désinvestissement, de frustration. Donc sensiblement le même pattern de symptômes que celui qu'avait observé donc Freudenberger sur la côte Est.
0: Les recherches de Renzo Bianchi le conduisent à conclure que le concept de burn-out est semblable à celui de la dépression causée par le travail. L'enjeu au cœur de tout cela est le stress.
1: On peut penser le burn-out comme une forme de, comme un syndrome dépressif lié à un stress professionnel chronique et sévère. L'hypothèse, moi, qui est la mienne, après avoir travaillé longuement là-dessus, c'est que finalement, Christina Maslar et ses collègues, donc qui étaient des psychologues sociaux, ont cru observer quelque chose de nouveau, sans doute d'ailleurs de bonne foi, hein, mais ce phénomène, très probablement, n'était nouveau que pour eux. Et probablement que s'ils avaient eu dans leurs équipes de recherche des gens avec une formation médicale ou une formation dans des domaines liés directement au stress, bien, ils auraient peut-être réalisé d'emblée qu'en fait, le phénomène qu'ils observaient était un phénomène assez banal, un phénomène dépressif en réponse à une confrontation, à des problèmes insolubles, à des difficultés insurmontables, à des stresseurs inneutralisables, non neutralisables. Aujourd'hui, si vous jetez un coup d'œil aux dizaines de milliers, probablement centaines de milliers de recherches qui ont été faites sur les liens entre stress et dépression, clairement, le lien est établi et j'allais dire à la fois sur un plan psychologique, sur un plan sociologique, sur un plan neurobiologique, tout converge pour établir ce lien. Et ça me permet d'ailleurs de dire quelque chose, c'est que le stress n'est pas dépressogène, c'est-à-dire générateur de dépression en soi. Ce qui est problématique, ce sont les situations de stress insurmontables. C'est-à-dire que l'adversité que vous rencontrez excède vos capacités de défense, vos capacités de faire face. C'est cet état d'impuissance où vous vous sentez piégé face à des choses négatives que vous ne pouvez pas gérer, qui est fondamentalement dépressogène, pathogène même d'une manière générale, hein, puisque le stress chronique va altérer votre organisme sur un plan physique, sur un plan somatique. Hein, c'est pas simplement un état psychologique qui est altéré. Le stress, quand on dit que le stress ronge de l'intérieur, c'est vrai au sens figuré, mais c'est vrai au sens propre également. Hein, c'est-à-dire vous allez avoir le stress insurmontable, le stress insoluble, cause des altérations au niveau neurologique, au niveau immunitaire, au niveau cardiovasculaire, au niveau neuroendocrinien, bien sûr, même au niveau osseux.
0: La complexité avec le stress, c'est que les causes et les conséquences se mélangent. Par exemple, il est possible, paradoxalement, d'aller bien au travail tout en étant en dépression. Justement car la sollicitation au travail est telle qu'on n'a pas le temps pour aller mal. Le stress empêche certains symptômes de s'exprimer, tout en les nourrissant. Après son arrêt maladie, elle retournera au travail. Les mêmes causes provoqueront les mêmes effets. Après un mois retombé dans une spirale dépressive, elle demandera une rupture conventionnelle qui lui sera refusée et n'aura d'autre choix que de démissionner, sans possibilité d'obtenir des indemnités chômage. Les responsables des ressources humaines lui diront qu'il s'agit d'une décision personnelle. Au Japon, dans les années 90, les syndicats se sont mobilisés afin de faire reconnaître la dépression comme une maladie liée aux conditions de travail et non liée à un ethos individuel des travailleurs. Leur action a été de rompre avec le discours ambiant autour de la dépression qui serait causée par des travailleurs trop investis, trop loyaux ou trop perfectionnistes. Ce n'est pas les travailleurs qu'il faut changer, ont argumenté les syndicats. Ce sont les organisations. Je suis allée rencontrer Hamid Chebout à Lille pour avoir son avis. Syndicaliste CGT dans le département du Nord, il accompagne des salariés dans des situations de détresse et de conflit au travail. Je lui ai tout d'abord demandé ce qu'il pensait de la prise en charge de la santé mentale au travail.
2: Sur la santé mentale, c'est comme l'égalité femmes-hommes. Il y a plein d'accords, il y a plein d'affiches, il y a plein de discours, mais la réalité, c'est que les femmes sont payées moins que les hommes à poste équivalent. Et il y a plein de lois qui interdisent ça. Mais il n'y a pas de condamnation et ça continue. La santé au travail, c'est dans l'air du temps un peu avec, l'écologie, tout ça. Donc dans une entreprise, on va rajouter un baby-foot, on va rajouter un peu de verre par-ci, par-là. Mais réellement, les problèmes ne sont pas traités à la base. À la base, c'est la question du travail, les 35 heures. Nous, par exemple, on est sur une revendication sur les 32 heures, mais sur une qualité de vie au travail avec des conditions de travail adaptées aux salariés, mais que ce soit dans le bâtiment ou chez les cadres. Parce que, bon, c'est vrai qu'on parle souvent le droit à la déconnexion pour les cadres, ça fait partie de la santé au travail, ainsi de suite, mais sur les chantiers qu'on appelle des ouvriers parce qu'il y a du gel à revenir le lendemain parce qu'il fait meilleur à 4 heures du matin et ainsi de suite, qu'on leur demande d'être à disposition le samedi et dimanche alors qu'ils doivent être avec leur famille, ça participe aussi à la dégradation des conditions de travail et à la dégradation de leur santé mentale.
0: Les choses se font par étapes. D'abord, il y a un stresseur. Cela peut être des cadences trop élevées, dues à des manques d'effectifs, à un management inconsidéré ou encore des conditions de travail dangereuses. Ensuite, il y a du stress. Ce halo mesurable par des marqueurs physiologiques, qui provoque ensuite de la détresse psychique, notamment de la dépression. Une étude de la Fondation Pierre Deniker en partenariat avec Ipsos est éclairante. Un volet entier est dédié aux travailleurs et travailleuses du BTP. Elle conclut qu'un actif sur cinq, dans le secteur du BTP, présente une détresse psychique orientant vers un trouble mental, principalement le trouble dépressif. Hamid Chebout m'a expliqué ce qu'il observait en termes de stress au travail auprès des salariés qui l'accompagnaient.
2: Les salariés qui sont dépassés et en situation de stress, ils continuent à travailler. Sauf qu'à un moment, soit c'est le cerveau qui a surpu et il demande de prendre voilà, la décision. Et la décision, c'est quoi? C'est le suicide. Ou soit c'est le corps qui dit stop, bloqué du dos. Enfin, on les connaît, ça, bloqué du dos, des plaques, voilà, un certain nombre de... Et après, il y a des réponses. Il y a des réponses qui sont malsaines. Donc des salariés qui se mettent à boire, voilà, qui se retrouvent dans une situation où ils s'enfoncent. Moi, je ne suis pas médecin, mais c'est ce qu'on voit. Les problèmes d'alcool au travail, tout ça, nous, on, voilà, on les rencontre. Alors, ce qui est curieux, c'est que bien souvent, on constate que ces salariés qui sont victimes soit de harcèlement ou de dégradation de conditions de travail qui les isolent ou voilà, d'isolement dans leur travail, sont souvent accompagnés, par exemple, soit par un ami ou par quelqu'un de leur famille. Parce que bien souvent, ce qu'on constate, c'est que le salarié qui subit ces dégradations-là et ces situations n'a pas toujours le déclic de faire appel à un syndicat ou aux institutions représentatives du personnel. C'est souvent, et heureusement, bien souvent, quelqu'un de l'extérieur qui lui conseille de faire quelque chose. Parce que bien souvent, ces salariés sont isolés, sont acculés et s'enferment dans ces problématiques. Et à un moment, c'est aussi de la responsabilité, c'est la responsabilité de l'employeur, mais j'allais dire la responsabilité du collectif. C'est-à-dire que, moi je dis, si voilà, des salariés entendent, il faut être attentif aussi à ses collègues. De voilà, de pas laisser un collègue qui est seul, parce qu'après on peut dire oui, si j'avais su, j'avais alerté, tout ça, de voir des collègues, il y a des signes quand on voit des collègues dans des situations comme ça, il faut alerter. On peut alerter la médecine du travail. Le salarié, c'est très rare qu'il alerte lui-même. Dans ce monde un peu individualiste, la réponse, c'est de faire attention à son collègue et d'alerter quand il y a ces situations.
0: Les mots d'Amine Chebout sont restés longtemps avec moi. Faire attention à ses collègues. Cela peut paraître basique, mais c'est pourtant ce qu'on oublie. Quand on est englué dans le stress, il est extrêmement difficile de pouvoir se sortir seul de la situation. Dans un épisode de podcast intitulé « Burning Out », la chercheuse en littérature, Hannah McGregor, décrit le long processus de l'épuisement lié au stress au travail. Elle explique la survalorisation dans le milieu de la recherche de la productivité. Elle raconte ces discussions absurdes entre collègues où il est glorifié le fait de ne pas avoir pris de vacances, d'avoir participé à un nombre incalculable de colloques ou encore de ne pas avoir fait les courses pendant un mois. Elle voit sur son corps les conséquences de ce stress. Elle perd du poids, ce qui est paradoxalement valorisé par une partie de son entourage. Elle est fatiguée tout le temps. Elle perd complètement le sens de son travail. Elle dit « La course vers plus de travail ne sera jamais satisfaisante jusqu'à ce qu'elle m'engloutisse complètement. » J'ai vu le monde se rétrécir autour de elle. Lentement, les activités en dehors du travail se réduisent. Par manque d'énergie, par fatigue, et puis finalement, par manque d'envie. Le monde se vide petit à petit de tout ce qui en fait le sel. La possibilité de quitter son travail n'en devient que plus difficile, car la définition de nous-mêmes ne passe plus que par cela. Le monde devient minuscule. J'ai retrouvé Marie Da Silva dans un café à Paris. Elle est l'autrice de l'ouvrage « Survivre au taf », un manuel d'autodéfense pour les personnes racisées dans leur relation au travail. À la suite d'un licenciement, elle a vécu une dépression. Elle a réalisé qu'elle pouvait, qu'il lui fallait maintenant exister en dehors de sa seule fonction de travailleuse.
3: Moi, le travail m'a profondément dépressionné. Le travail a failli me tuer, dans le sens où je me suis définie par le travail, je me suis définie par ma capacité à construire une carrière. Et cet espoir m'a été brutalement enlevé en 2014 quand j'ai été licenciée. Quand j'ai été licenciée, en fait, c'est moi qui chutais en fait de l'ascenseur social que je pensais exister à l'époque. C'est la méritocratie à laquelle j'ai cru dur comme fer qui me rejetait finalement. Et le propre de la méritocratie, c'est de faire peser sur les personnes discriminées leur propre discrimination en susurrant à notre oreille « si tu n'as pas pu, c'est que tu n'as pas assez voulu ». Et c'est ça, en fait, que je me suis pris en pleine face. Donc, ce licenciement aussi, c'était... Ça m'a plongée dans une profonde dépression parce que je n'arrivais plus à exister avec l'autre. Je n'arrivais plus à supporter en fait ce que ça crée en fait avec ma famille, dans le sens où en tant que personne noire, quand à partir du moment où j'étais sur le chemin de la réussite, ce n'était certainement pas que pour moi en fait, puisque en tant que fille aînée d'une famille extrêmement précaire, le poids et l'injonction à la réussite étaient extrêmement forts dans la manière dont je me suis construite. J'ai aussi dépressionné parce que je n'arrivais plus à me projeter et parce que cet échec de ne pas avoir pu monter les marches, cet échec, en fait, je le prenais sous mon entière responsabilité. C'est-à-dire que je n'ai pas vu les raisons systémiques qui ont abouti à cette situation. Je n'ai pas vu le racisme, je n'ai pas vu le sexisme, je n'ai pas vu la grossophobie, je n'ai pas vu le classisme. Et c'est-à-dire que je suis entrée en dépression parce que je n'avais pas fait de vrai diagnostic de ma situation. Et moi, je me vois la dépression comme ça, c'est-à-dire que pendant 2 ans, j'étais dans le noir, dans une pièce sans porte ni fenêtre. Je ne savais pas comment j'étais entrée dans cette pièce. Je pensais que c'était ma faute si j'étais dans cette pièce. Et surtout, je n'avais pas l'élan vital de chercher la trappe dans cette pièce.
0: Alors commence l'analyse, dans un sens politique et intime. C'est une temporalité étrange où se mélange le passé, un retour sur les événements, la construction d'un référentiel et la survie au quotidien. C'est ce que m'a raconté Marie Da Silva quand je lui ai demandé quelles avaient été ses ressources durant ces 2 années de dépression.
3: Alors, ce qui m'a sauvée, c'est littéralement ma famille. J'ai 3 frères et sœurs qui ont été là. Mon fils était très petit à l'époque, il devait avoir un an et demi. Ils l'ont pris en charge quand je ne pouvais pas le prendre en charge. Et c'est parce que j'ai eu ce support système que ça m'a permis en fait d'aller chercher cette trappe. Dans les ressources externes, il y a aussi beaucoup de lectures qui m'ont permis en fait de comprendre le poids des oppressions sur ma personne. Donc je pense notamment forcément à Mrs. Roots, dont le blog a été une de mes principales ressources, mais aussi toutes ces personnes afroféministes noires comme Audre Lorde, Bell Hooks. J'ai dû entrer en conversation avec d'autres femmes noires en fait pour me trouver. Et une dernière chose qui a pu m'aider, c'est l'utopie. L'utopie a été mon médicament. L'utopie a été ma trappe dans cette pièce. J'ai commencé à réfléchir à une Marie du futur, à une Marie qui n'était pas oppressée, à une Marie qui ne connaissait plus la négrophobie, le sexisme et toutes ces oppressions. Et cette Marie du futur m'aide à me demander qui je suis vraiment. Qui je suis vraiment quand je ne suis pas oppressée. En pensant à cette Marie du futur, je me dis de manière peut-être un peu provocante que la survie ne peut pas être ma personnalité. La survie ne peut pas être mon entièreté. J'ai envie en fait de concevoir la survie que comme un état transitionnel, un état par lequel je dois passer pour advenir. Et donc, cette Marie du futur, cette Marie utopique et anachronique, elle m'aide tous les jours à me rapprocher quelque part de ce que je veux être.
0: Plus jamais, je ne laisserai une petite chef dénigrer mes atours de poétesse, m'évaluer d'un regard borgne tapi dans sa volaille et gloussé dans ses entrefilets à la fonte de mon estime. C'est comme ça. Depuis ce matin, chacun de mes gestes a pris une tournure vitale. Vitale que je me barre au plus vite de ce bureau. Vitale que je me débarrasse de ce costume étriqué, de cette collerette bouffante, bluffante, étouffante de salarié modèle. Vitale que je cesse de mensonger, de m'y respecter, de m'épouvantailler en vain. Je veux redevenir moi. Je ne veux pas crever en derviche mécanique, clouée à une danse de fourmis. Je veux redevenir moi. Souffle, sève, rebond, corps libre, comme avant. Lisette Lombé, Burnout. Le mode survie que décrit Marie da Silva et dont s'échappe dans le poème Lisette Lombé ne concerne pas tout le monde de la même manière. C'est ainsi le quotidien de nombreuses personnes trans, ou plus largement lesbiennes, gays ou bi, qui ne disent pas qu'elles sont LGBT sur leur lieu de travail, afin de ne pas risquer de harcèlement. L'idée de créer des scénarios alternatifs, d'utiliser l'imagination comme une arme pour sortir du mode survie, cela m'a rappelé le théâtre de l'opprimé d'Augusto Boal. Créé dans les années 70 au Brésil, cette forme de théâtre a pour objectif de rendre visibles des conflits sociaux et politiques en soutenant la prise de parole de groupes marginalisés. Ainsi, lors d'une représentation de Théâtre Forum, une troupe interprète une scène qui représente une situation d'oppression, une interaction violente au travail, une interpellation policière. Le public est alors invité à venir sur scène et à remplacer un ou une des comédiennes afin de proposer une fin alternative. Augusto Boal appellera cela la répétition de la révolution. Je fais partie d'une génération qui a grandi avec cette injonction parentale. Tu vas devoir travailler 3 fois plus dur que les autres. Une fois parce que tu es enfant d'immigré, une fois parce que tu es une fille, une fois parce que tu es l'aînée. Et je crois que je fais aussi partie d'une génération qui apprend doucement mais sûrement à dire non, à poser des limites et à dire, parfois, poser les armes permet de mener la véritable bataille. À se rappeler que l'on peut se battre autrement que par la seule réussite individuelle. Car cet élan-là, remplir les objectifs sans en avoir vraiment les moyens, amener du travail à la maison, on sait où il nous mène. Au mode survie, qui n'est que cela, de la survie. Des dents qui se serrent, des mâchoires qui se crispent jusqu'à provoquer des douleurs au milieu de la nuit. Le stress qui mange le corps et l'esprit, au point que tout n'est que travail. Pour cela, j'ai été très sensible à l'invitation de l'utopie de Marie da Silva. Créer, rêver, non pas d'autres soi, mais soi sous d'autres formes. Tenter d'investir d'autres espaces. Ces temps-là ne sont pas opposés au temps de lutte collective. Au contraire, ils en sont le fondement. Pour que les choses changent, il faut d'abord imaginer qu'elles le peuvent. J'ai demandé à Marie da Silva sa raison de ne pas disparaître pour aujourd'hui. Sa raison m'a rappelé quelque chose. Il n'y a pas d'opposition entre se battre pour les autres et apprendre à se battre pour soi.
3: Je me rappelle en fait cette scène où je suis dans ma chambre. Mon fils est en train de regarder la télé avec sa mamie. Je sens que mon fils arrive. Je sens arriver vers ma chambre et je m'essuie les yeux parce que je venais de pleurer. Et donc, bien sûr, mon fils arrive dans la chambre. Moi, je mets mon masque de maman. Je lui fais un grand sourire. Et lui, il répond pas à ce sourire. Il s'avance vers moi et puis il me caresse la joue. Après, il dit « Ça va, maman ?» Et puis, il repart. Et c'est là que je me suis dit, en fait, que j'avais envie d'exister autrement pour lui. Donc, ça m'a forcé, en fait, à entreprendre, en fait, cette reconstruction. Ça m'a donné, en fait, cet élan, en fait, de sortir de la dépression parce qu'il existait, en fait. Et maintenant, je dirais que si j'avais un autre accès de dépression, je pense que je travaillerais aussi pour moi, en fait.

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0: 亲爱的听众，今天一场相当不正常的演出，因为小石头在目前的心事和你们说话，我是在未来的心事，因为广播的意义就在于此，超越时空。这是安林和相识的第八集，闹的时间晚上10:30，台湾时间早上5:30。
1: Chères auditrices, chers auditeurs,
0: 在中国，八就是一个幸运的数字。
1: Aujourd'hui, une émission un peu spéciale.
0: 为了让你们听得开心，这里给你们听一些来自中国大陆的声音。
1: Car Pierre vous parle depuis le présent.
0: Shanghai.
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0: Suzhou. Taïwan.
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1: 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C'est la 8e émission d'Annie et Monsieur à Nantes. Il est 22h30. Ici, à Taïwan.Il est 5h30 du matin. En Chine, le 8 est un chiffre qui porte bonheur. Alors pour vos oreilles, quelques sons de Chine continentale. Shanghai, Ningbo, Suzhou et de la musique de Nantes.Avec peut-être, entre les deux, le décrochage des ondes fantômes.

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1: Dans les rues de Chine, il y a partout des gardes. Ils restent aux abords des passages piétons, des foules, indiquent les toilettes, baillent, rigolent entre eux. La plupart sont très jeunes et flottent dans leur uniforme. On dirait des enfants costumés.

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0: Des tours d'immeubles hautes de 50, de 60 étages s'étendent à perte de vue identiques et disparaissent dans le brouillard. 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

0: Ah,
1: n'est-ce pas?

Un peu partout, les gens se retrouvent pour faire de l'exercice, pour danser. Ils tournoient, habillés élégamment, sans sourire. Le haut-parleur crache une pop mélancolique. Il y a aussi des chanteurs qui se relaient au micro pour interpréter leurs chansons. Les gens s'accroupissent sur leurs talons, immobiles, impassibles, écoutent.

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Bonsoir à toutes et bonsoir à tous. Bienvenue sur Radio U et son célèbre 101.fm à Brest et dans les environs. Si vous écoutez cette émission en direct, nous sommes le dimanche 3 mai 2026. Il est 20h passé d'une minute ou de deux minutes. Et c'est l'heure de votre rendez-vous du dimanche soir, Rock et Boomer.

va se concentrer sur deux mouvements qui se sont succédés, qui se sont mis en opposition au son de Nashville et à la country pop, dont je parlerai une autre fois au cours de l'année. C'est déjà le son Honky Tonk Country et puis son dérivé des années 60, le son de Bakersfield, le Bakersfield Sound. Je vais vous en parler, alors peut-être pas en détail parce que j'ai mis un passer le maximum de musique possible, mais néanmoins on va passer en revue quelques noms très importants de l'époque. Alors il y aura notamment parmi ceux que vous connaissez peut-être, même si vous ne connaissez rien à la country, on aura du Hank Williams, on aura du Merle Haggard, du Buck Owens, du George Jones. Ouais, non, en fait, même si vous connaissez rien à la country, ça va être chaud. Parce que même Johnny Cash, s'il s'intéressera au son Honky Tonk, on le découvrira plutôt en son de Nashville et puis bien sûr dans la country outlaw, dont je vous parlerai une autre fois. Bon, bref, l'ancêtre, l'un des piliers, c'est Ernest Tubb avec Walking the Floor Over You. On s'écoute ça tout de suite, on se retrouve juste après sur Radio U.

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1: Et voilà, c'était Ernest Tubb sur Radio U, Walking the Floor Over You, 1941. Et oui, c'était une très très lointaine époque. Figurez-vous que c'est l'époque où il a failli y avoir des fascistes aux États-Unis. Voilà, ça c'est de l'humour de merde. Voilà, ça c'est fait. Donc Rock et Boomer, je vous rappelle, c'est du rock, des blagues de daron et puis de la bonne musique. Si vous n'êtes pas la, si vous n'aimez pas la country, c'est pas grave, il y a 146 podcasts à écouter. L'année dernière, on a parlé notamment de synth-pop, on a parlé de ska-punk, on a parlé du disco dans le rock. Enfin, y a, vous avez de quoi faire votre marché. Et puis c'est super, hein, c'est cool. On va continuer avec deux titres parus, deux titres de Hank Williams qu'on entend toujours en fond là. Donc Hank Williams, une des premières rockstars mort d'une overdose à l'arrière de sa Cadillac. J'ai oublié l'âge qu'il avait, il avait 30 ans, il a raté le club des 27. Mais certes, on va écouter deux de ses plus grands tubes, en tout cas dans le style Honky Tonk, puisqu'il a touché un peu à tous les styles, et notamment son titre le plus célèbre, I'm So Lonesome I Could Cry. C'est plutôt de la country traditionnelle. Donc là, on va écouter un titre de 1949, Lost Highway.

a priori rien à voir avec David Lynch. Et en 1952, le titre Jambalaya on the Bayou. Alors, comme tous ces titres se sont dispersés sur plein de singles, il n'y avait pas vraiment d'album à l'époque. La meilleure compile que j'ai trouvée, c'est les 40 Greatest Hits parus en 78. Et il y a tout dedans. Voilà, vous pouvez aussi vous prendre l'intégrale, mais bon. Hein, ça fait beaucoup. Donc, Hank Williams, Lost Highway, Jambalaya on the Bayou. Et on se retrouve juste après sur Radio U.

Et voilà, c'était Hank Williams sur Radio U, Jambalaya on the Bayou. Allez, on va enchaîner parce qu'il me reste 14 titres et ça va aller vite. Tout d'abord, Kitty Wells en 1952 et It Wasn't God Who Made Honky Tonk Angels. Toujours ce sympathique accent franglish, le mien, pas le sien. Et ensuite, toujours en 52, Hank Thompson and his Brazos Valley Boys, Wild Side of Life. Alors, comme d'habitude, si les titres que je vous ai passés vous ont plu, que vous souhaitez les réécouter, j'ai parlé trop vite, vous avez écouté trop lentement, je vais mettre la playlist sur le site internet dans la soirée après l'émission et vous aurez les titres complets ainsi que l'année, la compile où les trouver. Bref, on écoute Kitty Wells et Hank Thompson sur Radio U. A tout de suite.

À l'instant sur du Hank Thompson, The Wild Side of Life, qui succédait à Kitty Wells. It wasn't God who made Honky Tonk Angels. Voilà, j'espère que ça vous plaît. Toujours le 147e épisode de Rocky Boomer. Aujourd'hui, c'est de la country. On est toujours dans le son Honky Tonk. Oui, on revient à l'origine parce que j'aimerais vous reparler du country rock, un de ces quatre. Mais bon, là, ce qu'on entend en fond sonore, c'est Ray Price avec Crazy Arms. On écoutera un Ray Price tout à l'heure dans l'émission. Là, les deux titres que je vous ai choisis, que je vais enchaîner, c'est Hank Snow, encore un Hank. Le titre Now and Then There's a Fool Such as I. Et juste après, Webb Pierce avec There Stands a Glass. Voilà, et ben, j'espère que ça vous plaira. Si vous êtes en voiture, j'allais sortir un truc de Route 66, mais bon, ce sera plutôt la départementale RN12. Bon, ça fera l'affaire.

Et voilà, à l'instant, Hank Thompson. Pas du tout. Hank Thompson, c'est ce qu'on écoute là, A Six Pack to Go. Je pense que c'est une chanson à boire des bières. Il y a même un sous-genre de la country honky-tonk qui s'appelait la truck driving country. C'était la country faite pour conduire son gros camtar sur les routes américaines. Bon, certes. Ce qu'on a écouté pour de vrai, c'était Webb Pierce, There Stands a Glass, justement, Hank Snow, avec Now and Then, There's a Fool Such as I. Ce qu'on va écouter maintenant, deux titres, l'un paru en 53, Carl Smith avec Hey Joe. Donc j'ai écouté, mais aucun rapport avec Jimi Hendrix. Et ensuite, c'est Faron Young avec Live Fast, Love Hard, Die Young. Il est mort vieux, donc du coup, pour lui, ça marche pas. Enfin, on va écouter ça tout de suite. Carl Smith, Faron Young, et on se retrouve juste après sur Radio U, émission spéciale Rock et Boomer Country Honky Tonk.

Et voilà, à l'instant sur Radio Pharoah Young avec les Fast Love Hard Dying, juste avant Carl Smith et Joe. On était en 1953-55. Et là, ce qu'on entend, c'est Buck Owens en fond sonore Act Naturally. Si ça vous dit quelque chose, c'est normal, elle a été reprise par les Beatles avec Ringo Starr au chant. Waouh! 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Allez, toujours la petite soirée country. Ce qu'on va écouter maintenant, deux titres. J'ai l'impression que j'arrive à tenir mon planning. Johnny Horton en 1956 avec Honky Tonk Man. Ensuite, Lefty Frizzle. If you got the money, I've got the time. Ils ont toujours le sens de la formule, ces petits gars. Et ben, on écoute ça tout de suite.

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1: Et voilà, Lefty Frizzle. If you got the money, I've got the time. Juste avant Johnny Houghton, Honky Tonk Man. Eh bien, j'espère que ça vous va. On quitte les années 50 pour passer aux années 60. Et donc, ce son de Bakersfield, donc des guitares électriques et un mélange entre l'influence Honky Tonk et le rock'n'roll, donc qui sera en réaction à ce son de Nashville dont je vous parlerai un de ces jours. Plus tard, on arrivera même à du mélange country rock et country progressive. Bref, on écoute deux titres. Tout d'abord Pride de Ray Price, paru en 63, et ensuite The Race is On de George Jones, paru en 64. Et ce que vous entendez là en fond, c'est Loretta Lynn avec Fist City. Allez, on écoute Ray Price et George Jones sur Radio U.

Et voilà, j'espère que ça vous a plu. George Jones, The Raisison, qui a 64. Et juste avant, Ray Price, 63. Bon, alors, où on en est niveau horaire? Parce que je vais peut-être avoir le temps de caser tous mes morceaux. Tagalap, 20h42. Il me reste 4 titres. J'ai l'impression que je vais être en avance. C'est incroyable. On va écouter 3 titres à la suite, si je dis pas de bêtises. Pendant qu'en fond sonore, on a Merle Haggard and the Strangers, I'm a Lonesome Fugitive. With just 2 ways, outrun the law or spin. Alors Merle Haggard, il a eu une première carrière country et puis il a fini en prison. Puis il a eu la révélation quand Johnny Cash est venu chanter à la prison, je ne sais plus si c'était Folsom ou San Quentin. Il a dit « je vais complètement changer d'orientation musicale ». Bon alors, ça reste de la country, mais du coup, voilà, incroyable. On va donc écouter normalement là 3 morceaux à la suite. Et puis ensuite, il en restera un et je vous dirai au revoir. Tout d'abord, Buck Owens and his Buckaroos en 65, I've got a tiger by the tail. Ensuite, Loretta Lynn, Don't come home drinking with loving on your mind. Et enfin, Sanford Clark, It's nothing to me. Voilà, on est entre 65 et 68. Et oui, c'est vieux, mais bon, c'était bien.

bien voilà une triplette. On a écouté à l'instant It's Nothing to Me de Sanford Clark. Juste avant, Don't Come I'm a Drinking with Loving on Your Mind de Loretta Lynn. Et puis la première, c'est I've Got a Tiger by the Tail de Buck Owens and His Buckaroos. Encore une fois, là, je vais vous mettre dans quelques minutes la setlist. Elle sera sur la page d'accueil du site radio-u.org. Il me reste un dernier morceau. Bon, voilà, j'espère que ce programme vous a plu. On se retrouve dans quelques semaines, le dimanche, pour un prochain épisode. Et là, le titre que je vous ai choisi va être assez court. Il fait 2 minutes. C'est donc toujours Merle Haggard, je ne sais toujours pas comment on prononce, et c'est un des chefs-d'œuvre du genre en 1968, Mama Tried. Voilà, tout de suite après, non, ce n'est pas la playlist, c'est l'émission Les Élucubrations d'Hermeline, que j'ai réussi à prononcer sans me tromper du premier coup. Voilà, l'équipe s'installe et sera prête à démarrer à 21h. Moi, je vous dis à dans 15 jours ou dans 3 semaines ou dans 4 semaines, on verra. Néanmoins, passez une très très bonne soirée. Et puis, je vous laisse avec Merle Haggard. Et puis, allez, à la prochaine. Salut!

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